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Madame, mademoiselle, monsieur l'aventureur, bonsoir à toutes, bonsoir à tous. Ravi d'être en votre compagnie comme d'habitude le samedi soir 21h minuit pour votre émission habituelle amicalement vôtre. Et toutes et tous à l'écoute, qui que vous soyez, où que vous soyez à l'écoute, votre fidèle serviteur Antonio vous souhaite une très bonne fin de soirée en sa compagnie, ainsi qu'une très douce nuit. Mais en attendant, musique!

madame, mademoiselle, monsieur, si vous voulez, si vous venez de vous connecter sur Radio Belbelé, la meilleure radio, 107 FM, vous écoutez le meilleur de la musique et votre fidèle serviteur Antonio vous souhaite à toutes et à tous une très bonne fin de soirée en sa compagnie. Très joli vals, c'est pour vous. Allez, c'est pour nous, allez. Allez, viens, mes chéris, on va danser.

21h passées, 25 minutes, vous êtes à l'écoute de Radio Belvalet, les meilleures radios en compagnie d'Antonio, comme d'hab, le samedi soir. Et si vous voulez nous joindre, le 59-2404, il est disponible et à votre service. Le numéro de téléphone, bien sûr. 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

Cerchia toujours de star, Elena Moretti avec l'horizon bleu. Nous poursuivons maintenant avec un petit peu flamenco, hein. C'est qu'un morceau, hein. Puis ça pour faire plaisir, alors on y va.

Porketa Vache, c'était Augustin Galliana. Nous poursuivons avec Dick Rivers, grand souvenir également, ne lui dis rien.

0: Et voilà, madame, mademoiselle, monsieur, la minuit, l'heure à laquelle se termine cette émission, et l'heure à laquelle votre fidèle serviteur Antonio vous souhaite à toutes et à tous une très douce nuit, un très bon dimanche, une très bonne et douce semaine, et on se donne rendez-vous de nouveau samedi prochain, aux environs de 21h, pour une autre émission amicalement vôtre. À toutes et à tous, qui que vous soyez, ou que vous soyez à l'écoute d'RVV.lu, on vous embrasse. Allez, et samedi.
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